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1: Seigneur, merci pour tes promesses. Merci parce qu'à chaque fois que nous venons vers toi, nous nous rappelons du sacrifice de Jésus-Christ qui nous rend libres, qui a tout accompli. Et nous sommes appelés tes enfants. Et c'est comme ça qu'aujourd'hui on vient vers toi. Merci pour qui tu es. Merci pour qui tu es.

Et Seigneur, merci parce que tu es là, présent dans ce lieu, Seigneur. Seigneur, on va prendre autorité et déclarer que, Seigneur, chaque situation, Seigneur, tu es au-dessus de chaque situation, Seigneur, mon Dieu. Seigneur, que peu importe, Seigneur Jésus, la situation, qu'elle soit difficile, moins difficile, Seigneur, mon Dieu, tu as toujours une solution, Seigneur. Parce que, Seigneur, tu es la solution, tu es la vérité, Seigneur. Et on veut le déclarer que tu es là.

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0: quelque chose qu'on peut faire tous les jours, ça. Bénir l'Éternel pour toutes choses, du matin au soir.
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3: Bonjour à tous, c'était il y a 25 ans la catastrophe de l'usine AZF à Toulouse. Le 21 septembre 2001, le stock de nitrate d'ammonium de l'usine d'engrais explose. 31 personnes sont mortes, 2500 sont blessées. Une commémoration est organisée ce matin sur le site de l'ancienne usine chimique. Les noms des 31 personnes tuées par l'explosion seront lus au micro avant le dépôt de gerbes des élus et du préfet et la minute de silence. Une rencontre pour faire face à Donald Trump. Emmanuel Macron a reçu hier à Saint-Pierre-et-Miquelon le premier ministre canadien Mark Carney. Les deux dirigeants ont ainsi annoncé qu'ils allaient travailler à un rapprochement entre les deux pays. Parmi les sujets évoqués, la pêche, la sécurité commune ou encore l'énergie. Pas de surprise en Russie, le parti de Vladimir Poutine a remporté les élections législatives avec près de 50% des suffrages. On rappelle que les principaux opposants au président et à la guerre en Ukraine ont été écartés du scrutin. L'Union européenne a de son côté dénoncé des élections se déroulant dans un climat de répression systématique et institutionnalisée. Retour en France, et face au succès des repas universitaires à 1 euro, l'enveloppe budgétaire passera de 50 millions cette année à 143 millions d'euros en 2027. L'annonce est hier du ministre de l'Enseignement supérieur, Philippe Baptiste. Il prévient néanmoins que si un budget n'était pas adopté par le Parlement, le gouvernement serait incapable d'assurer le repas à 1 euro pour tous. Un ancien évêque de Tarbes et Lourdes, héros de la Résistance, accusé de viol. Cet homme, mort en 1977, est mis en cause par un ex-collégien de l'établissement catholique béarnais Bétaram. Ce dernier a déposé plainte en 2025 pour des violences psychologiques, physiques et sexuelles subies au cours de sa scolarité. Et parmi ces violences, il évoque donc une agression commise selon lui en 1971. L'instance nationale indépendante de reconnaissance et de réparation a été saisie il y a quelques mois. Et puis en cyclisme, Remco Evenepoel dans l'histoire du cyclisme. Le Belge survole le chrono des championnats du monde à Montréal. Il remporte son 4e titre mondial. Le Français Paul Sexas termine 3e et prend une médaille de bronze. Excellent début de journée à tous.
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1: Bélier, que les célibataires optimisent la situation en acceptant toutes les invitations de leurs amis.
2: Taureau, le soleil chemine dans votre signe, vous insufflant ses bonnes influences. Profitez-en sans modération.
3: Gémeaux, vous n'avez pas vraiment la tête à votre travail et vous manquez de concentration.
4: Cancer, vous avez...

0: attendre avant de les dévoiler. Verseau, couchez-vous plutôt avec un bon livre et une infusion. Poisson, montrez-vous relationnel si vous voulez que vos affaires prospèrent et prennent plus d'ampleur.
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2: Et nous sommes le 21 septembre aujourd'hui, nous fêtons les Mathieu. Et en ce 21 septembre, je pourrais vous parler de l'écrivain Stephen King, né en 1947, de Françoise Giroux, journaliste et femme politique, née en 1916, ou encore de la première parution du roman Le Hobbit de Tolkien en 1937. Mais le 21 septembre 2001 se produisait une explosion, l'explosion de l'usine AZF à Toulouse, parfaitement décrite dans un article de la Dépêche du Midi de Dominique Delpirou le 2 septembre 2021. Il est 10h17 très précisément, le bruit est si terrible que personne ne l'entend réellement, tout bouge, tout vole, tout disparaît. En quelques millisecondes, il n'y a plus de cloisons, plus de murs, plus de bureaux, plus d'ateliers et un nuage phénoménal qui s'élève dans le ciel, un vortex brun vaguement rougi. Et puis viennent les cris, les plaintes, il y a des morts et des blessés. Celui-ci a la jambe ouverte, la tête de l'autre est éclatée, les moins mal en point commencent à porter secours aux autres dans un décor de ruines fumantes. Sur le périphérique toulousain, les automobilistes ont d'abord vu un éclair, peut-être deux, et puis ce champignon atomique que le ciel semblait ne jamais pouvoir contenir. Et tout de suite après, il y a eu le choc, les voitures ont bondi avant de retomber brusquement. Là aussi, il y a des blessés, on sort des habitacles hébétés, ensanglantés, muets, dans les écoles voisines, les maisons proche, c'est la stupeur. Un attentat, une bombe au Capitole. Pendant les premiers instants, le choc a été d'une telle puissance que chacun croit qu'il était à sa porte. Il est 10h27, Toulouse est défigurée pour très très longtemps. La citation du jour est signée du poète belge Achille Chavet. Il ne faut pas toujours tourner la page, il faut parfois la déchirer.
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5: Bonjour, bonjour à tous, c'est le classique pour le PSG et l'OM relégable. L'UBB l'emporte dans un choc de top 14 et puis une performance historique pour le début des mondiaux de cyclisme. C'est l'actu sport du jour. Et à la une, l'OM a résisté mais continue de s'enfoncer. Marseille est battu 2-1 par le PSG dans le classique au stade Vélodrome. Match de clôture de la 5e journée de Ligue 1. Logiquement, le PSG a dominé, mais les Marseillais ont tenu jusqu'à l'heure de jeu avant d'être réduits à 10 et de finalement céder. Marseille passera donc la trêve internationale avant-dernier de Ligue 1. Une nouvelle désillusion pour l'entraîneur Bruno Genesio qui reconnaît sa situation difficile mais exclut toute démission. Écoutez.
6: Je suis un entraîneur, donc évidemment qu'on est lié nous aussi aux performances et aux résultats. Et j'assume aussi ma part de responsabilité comme d'autres devront l'assumer aussi. Mais pour l'instant, j'en suis pas là. Je vais digérer cette défaite et parler avec mon staff, parler avec mes dirigeants, parce que je vais essayer de peser mes mots, mais je pense que c'est pas normal que l'Olympique de Marseille soit dans cette situation-là.
5: Et dans les autres matchs hier, Nice décrochait sa première victoire sur Lille 2-1, même score pour Auxerre face à Brest. Au classement, au moment où démarre la trêve internationale, Monaco est seul en tête devant Lyon et le Paris FC. Lille, Rennes et le PSG suivent, Le Havre et Lanterne Rouge. On passe au rugby après la déconvenue à Toulouse. L'UBB se rassure, Bordeaux l'emporte 40-10 face au Stade Français en clôture de la 3e journée de top 14. Lyon est seul leader devant Toulouse, l'UBB, Pau et Montpellier. On passe au cyclisme, Remco Evenepoel dans l'histoire. Le Belge a survolé hier le chrono des championnats du monde à Montréal. Il remporte son 4e titre mondial, performance inédite. Le Français Paul Sexas termine 3e et prend une médaille de bronze. Et puis à l'Euro de volley, solide en 8e de finale, la France se qualifie pour les quarts de finale. Les Bleus dominent le Portugal en 3-7. Ils retrouveront la Roumanie au prochain tour. Voilà pour l'actu, je vous souhaite une excellente journée.
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2: Bonjour, une petite sélection de télé pour votre soirée du lundi 21 septembre sur TF1, La Cible, suite de la série avec Thomas Sisley, sur France 2, La Mère et l'Assassin, série avec Hélène de Fougerolles, sur France 3 et pour quelques dollars de plus, film réalisé par Sergio Leone, le colonel Mortimer et un mystérieux étranger sont des chasseurs de primes qui poursuivent le même brigand. Sur W9, L'Agence Touriste, film avec Bradley Cooper, sur France 4, Les Trésors du Paris des années folles, série documentaire, Sophie Jauvillard part à la découverte des trésors du Paris des années folles entre 1919 et 1919.

0: 1929, la capitale foisonne. Elle est alors la ville cosmopolite par excellence. Sur France 5, Le Monde de Jamy, série documentaire présentée par Jamy Gourmaud sur le thème « Manger de la viande, un crime pour la planète ». La consommation de viande a doublé en un siècle, mais aujourd'hui elle est pointée du doigt pour sa production de gaz à effet de serre. Et puis sur M6, « L'amour est dans le pré », présenté par Karine Le Marchand. Très belle soirée télé à tous.
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3: Bonjour à tous. Une rencontre entre Donald Trump et Emmanuel Macron aujourd'hui. Un entretien entre les deux présidents est en effet annoncé par la Maison Blanche. Il devrait se dérouler à 17h35, heure locale à New York, où les deux dirigeants doivent participer cette semaine à l'Assemblée générale des Nations Unies. Une rencontre qui intervient juste après le rapprochement hier entre le Canada et la France. Emmanuel Macron a reçu ce dimanche à Saint-Pierre-et-Miquelon le Premier ministre canadien Mark Carney. Les deux dirigeants ont ainsi réaffirmé l'indépendance de leur pays face aux velléités d'expansion de Donald Trump. Parmi les sujets évoqués, la pêche, la sécurité commune ou encore l'énergie. Une catastrophe électorale pour le chancelier allemand. Le parti d'extrême droite AfD est arrivé en tête dans une région du nord-est de l'Allemagne. Mais le parti social-démocrate devrait conserver le contrôle de l'exécutif régional en s'alliant avec d'autres partis de gauche. La CDU du chancelier, elle tombe aux alentours de 5%. La crise du carburant au menu du gouvernement. Sébastien Lecornu préside deux réunions interministérielles aujourd'hui, alors que ce week-end, le prix du litre de gazole affichait en moyenne 2,41 € dans les stations de l'Hexagone. L'exécutif doit donc décider de nouvelles aides ou prolonger les dispositifs existants. La suppression de taxes ne serait pas envisagée par Matignon, malgré les demandes de différents partis politiques. La France encore sous la menace des incendies. Trois départements sont en alerte rouge pour des risques de feux de forêt, les Pyrénées-Orientales, l'Aude et le Gard. Cinq autres, toujours dans le sud-est du pays, sont en alerte orange. Toulouse commémore aujourd'hui l'explosion de l'usine AZF. C'était il y a 25 ans. Le 21 septembre 2001, le stock de nitrate d'ammonium de l'usine d'engrais explose. 31 personnes sont mortes, 2500 ont été blessées. Une cérémonie d'hommage se tient ce matin sur le site de l'usine. Et puis en football, l'OM a résisté mais continue de s'enfoncer. Marseille est battu 2-1 par le PSG dans le classique au Stade Vélodrome. Match de clôture de la 5e journée de Ligue 1. Au classement, Monaco est seul en tête devant Lyon et le Paris FC. Le Havre est lanterne rouge. Excellent début de matinée à tous.
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2: Bélier, que les célibataires optimisent la situation en acceptant toutes les invitations de leurs amis.
3: Taureau, le soleil chemine dans votre signe, vous insufflant ses bonnes influences. Profitez-en sans modération.
4: Gémeaux, vous n'avez pas vraiment la tête à votre travail et vous manquez de concentration.
5: Cancer, vous avez la tête dans le guidon à force de travailler non-stop sur vos nouveaux dossiers.
6: Lion, vous avez besoin de vous changer les idées. Dépaysez-vous en galante compagnie.
7: Vierge, vous travaillez du matin au soir et vous en oubliez les plaisirs de la vie.
8: Balance, célibataire, jetez-vous à l'eau.
9: Prenez des initiatives si vous voulez que votre vie sentimentale change.
10: Scorpion, soyez plus attentionné avec votre partenaire.
11: Vous manquez parfois de tact et cela peut envenimer la situation.
12: Sagittaire, vous voulez être présent sur tous les fronts et mettre votre grain de sel même si on ne vous le demande pas.
13: Capricorne, vous avez de bonnes idées, mais vous devez encore attendre avant de les dévoiler.
14: Verseau, couchez-vous plutôt avec un bon livre et une infusion.
15: Poisson, montrez-vous relationnel si vous voulez que vos affaires prospèrent et prennent plus d'ampleur.
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2: Et nous sommes le 21 septembre aujourd'hui, nous fêtons les Mathieu. Et en ce 21 septembre, je pourrais vous parler de l'écrivain Stephen King, né en 1947, de Françoise Giroux, journaliste et femme politique, née en 1916, ou encore de la première parution du roman Le Hobbit de Tolkien en 1937. Mais le 21 septembre 2001 se produisait une explosion, l'explosion de l'usine AZF à Toulouse, parfaitement décrite dans un article de la Dépêche du Midi de Dominique Delpirou le 2 septembre 2021. Il est 10h17, très précisément, le bruit est si terrible que personne ne l'entend réellement. Tout bouge, tout vole, tout disparaît. En quelques millisecondes, il n'y a plus de cloisons, plus de murs, plus de bureaux, plus d'ateliers. Et un nuage phénoménal qui s'élève dans le ciel, un vortex brun vaguement rougi. Et puis viennent les cris, les plaintes, il y a des morts et des blessés. Celui-ci a la jambe ouverte, la tête de l'autre est éclatée. Les moins mal en point commencent à porter secours aux autres dans un décor de ruines fumantes. Sur le périphérique toulousain, les automobilistes ont d'abord vu un éclair, peut-être deux, et puis ce champignon atomique que le ciel semblait ne jamais pouvoir contenir. Et tout de suite après, il y a eu le choc, les voitures ont bondi avant de retomber brusquement. Là aussi, il y a des blessés. On sort des habitacles hébétés, ensanglantés, muets. Dans les écoles voisines, les maisons proches, c'est la stupeur. Un attentat, une bombe au Capitole. Pendant les premiers instants, le choc a été d'une telle puissance que chacun croit qu'il était à sa porte. Il est 10h27, Toulouse est défigurée pour très très longtemps. La citation du jour est signée du poète belge Achille Chavet. Il ne faut pas toujours tourner la page, il faut parfois la déchirer.
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5: Bonjour, bonjour à tous, c'est le classique pour le PSG et l'OM relégable. L'UBB l'emporte dans un choc de top 14 et puis une performance historique pour le début des mondiaux de cyclisme, c'est l'actu sport du jour. Et à la une, l'OM a résisté mais continue de s'enfoncer. Marseille est battu 2-1 par le PSG dans le classique au stade Vélodrome. Match de clôture de la 5e journée de Ligue 1. Logiquement, le PSG a dominé, mais les Marseillais ont tenu jusqu'à l'heure de jeu avant d'être réduits à 10 et de finalement céder. Marseille passera donc la trêve internationale avant-dernier de Ligue 1. Une nouvelle désillusion pour l'entraîneur Bruno Genesio qui reconnaît sa situation difficile mais exclut toute démission. Écoutez.
6: Je suis un entraîneur, donc évidemment qu'on est lié nous aussi aux performances et aux résultats. Et j'assume aussi ma part de responsabilité comme d'autres devront l'assumer aussi. Mais pour l'instant, j'en suis pas là. Je vais digérer cette défaite et parler avec mon staff, parler avec mes dirigeants, parce que je vais essayer de peser mes mots, mais je pense que c'est pas normal que l'Olympique Lyonnais soit l'Olympique de Marseille soit dans cette situation-là.
5: Et dans les autres matchs hier, Nice décroche sa première victoire sur Lille 2-1, même score pour Auxerre face à Brest. Au classement, au moment où démarre la trêve internationale, Monaco est seul en tête devant Lyon et le Paris FC. Lille, Rennes et le PSG suivent, Le Havre et Lanterne Rouge. On passe au rugby. Après la déconvenue à Toulouse, l'UBB se rassure. Bordeaux l'emporte 40-10 face au Stade français. En clôture de la 3e journée de top 14, Lyon est seul leader devant Toulouse, l'UBB, Pau et Montpellier. On passe au cyclisme, Remco Evenepoel dans l'histoire. Le Belge a survolé hier le chrono des championnats du monde à Montréal. Il remporte son 4e titre mondial, performance inédite. Le Français Paul Sexas termine 3e et prend une médaille de bronze. Et puis à l'Euro de volley, solide en 8e de finale, la France se qualifie pour les quarts de finale. Les Bleus dominent le Portugal en 3-7. Ils retrouveront la Roumanie au prochain tour. Voilà pour l'actu, je vous souhaite une excellente journée.
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1: Bonjour, une petite sélection télé pour votre soirée du lundi 21 septembre sur TF1, La Cible, suite de la série avec Thomas Sisley. Sur France 2, La Mère et l'Assassin, série avec Hélène de Fougerolles. Sur France 3, et pour quelques dollars de plus, film réalisé par Sergio Leone. Le colonel Mortimer et un mystérieux étranger sont des chasseurs de primes qui poursuivent le même brigand. Sur W9, L'Agence Touriste, film avec Bradley Cooper. Sur France 4, Les Trésors du Paris des années folles. Série documentaire. Sophie Jauvillard part à la découverte des trésors du Paris des années folles. Entre 1919 et 1929, la capitale foisonne. Elle est alors la ville cosmopolite par excellence. Sur France 5, Le Monde de Jamy. Série documentaire présentée par Jamy Gourmaud sur le thème « Manger de la viande, un crime pour la planète ». La consommation de viande a doublé en un siècle, mais aujourd'hui elle est pointée du doigt pour sa production de gaz à effet de serre. Et puis sur M6, L'Amour est dans le pré, présenté par Karine Lemarchand. Très belle soirée télé à tous.
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2: Il est 9h.

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3: Bonjour à tous, quelles nouvelles aides pour le carburant? Sébastien Lecornu préside deux réunions interministérielles aujourd'hui, alors que ce week-end, le prix du litre de gazole affichait en moyenne 2,41 € dans les stations de l'Hexagone. Et ce matin, sur TF1, le ministre du Travail, Jean-Pierre Farandou, a confirmé que le gouvernement envisageait de prolonger l'aide aux gros rouleurs. La suppression de taxes ne serait pas en revanche envisagée par Matignon, malgré les demandes de différents partis politiques. En parallèle, face au succès des repas universitaires à 1 €, l'enveloppe budgétaire passera de 50 millions cette année à 143 millions d'euros en 2027. L'annonce hier du ministre de l'Enseignement supérieur, Philippe Baptiste. Il prévient néanmoins que si un budget 2027 n'était pas adopté par le Parlement, le gouvernement serait incapable d'assurer le repas à 1 € pour tous. Après le Premier ministre canadien, le président des États-Unis, Emmanuel Macron, doit rencontrer aujourd'hui Donald Trump à New York. Une annonce de la Maison-Blanche, une réunion prévue en marge de l'Assemblée générale des Nations unies. Et une réunion qui intervient donc juste après le rapprochement hier entre le Canada et la France. Emmanuel Macron a reçu à Saint-Pierre-et-Miquelon le Premier ministre canadien Marc Carney. Les deux dirigeants ont ainsi réaffirmé l'indépendance de leur pays face aux velléités d'expansion de Donald Trump. Parmi les sujets évoqués, la pêche, la sécurité commune ou encore l'énergie. La nuit dernière a été calme à Saint-Pierre-des-Corps en Indre-et-Loire. Des affrontements ont éclaté dans la nuit de samedi à dimanche avec des feux de voiture et des tirs de mortiers d'artifice. En cause, une collision entre une voiture de police et une moto. Le conducteur du deux roues a été grièvement blessé à une jambe dans la collision. Plus de 110 policiers ont été mobilisés pour faire face à d'éventuelles nouvelles violences. Et puis plus que quelques heures pour choisir le graphisme de vos futurs billets. La Banque Centrale Européenne avait lancé en juillet dernier une grande campagne de consultation publique. L'objectif, voter pour le design de vos futurs billets de banque. Plusieurs propositions axées sur les oiseaux et les grandes figures de la culture européenne. Le verdict final sur le graphisme gagnant sera dévoilé d'ici décembre. Excellente matinée à tous.
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3: Bonjour, bonjour à tous. Les carburants au menu d'une réunion ce matin à Matignon. Alors que les prix continuent de monter et que une station sur cinq manque d'au moins un carburant ce lundi, pas de risque de pénurie, assure le gouvernement. Une autre réunion aura aussi lieu dans l'après-midi pour évoquer cette crise énergétique et ses conséquences. De nouvelles aides sont en réflexion, notamment pour les Français qui travaillent. Et parmi eux, les pêcheurs qui restent mobilisés aujourd'hui. C'est le cas à Cannes, notamment après des blocages dans les ports de Méditerranée la semaine dernière. La ministre de la mer et de la pêche Catherine Chabot est à Sète dans l'Hérault ce matin pour détailler les aides promises. Elle doit ensuite se rendre au Gros du Roi dans le Gard. Dernière semaine au procès de l'assassinat de Federico Aramburu devant la cour d'assises de Paris. La parole est à l'accusé principal Loïc Le Priol, suspecté des tirs mortels contre le rugbyman argentin. Il a demandé pardon à la barre ce matin et parle d'une tragédie absolue. Il a aussi évoqué son addiction à l'alcool, son rapport débridé aux armes et sa déconnexion de la réalité le soir des faits en mars 2022. Verdict attendu vendredi. Une rencontre entre Emmanuel Macron et Donald Trump à New York. Les deux chefs d'État vont échanger dans la soirée avant l'Assemblée générale des Nations Unies. C'est la Maison-Blanche qui l'a annoncé. Miquelon, Macron qui arrive de Saint-Pierre-et-Miquelon, le territoire français où il a rencontré le Premier ministre canadien Mark Carney. Toulouse se souvient, 25 ans jour pour jour après la catastrophe d'AZF, 31 morts et des milliers de blessés le 21 septembre 2001. Une cérémonie a eu lieu ce matin sur le site de l'ancienne usine chimique avec la lecture des noms des 31 victimes et une minute de silence. Et puis le foot, et après la première liste, le premier rassemblement de l'ère Zidane. Les joueurs de l'équipe de France se retrouvent à partir de cet après-midi à Clairefontaine pour préparer leurs 4 prochains matchs de Ligue des Nations. Le premier de Zinedine Zidane comme sélectionneur des Bleus, ce sera vendredi soir contre la Turquie. Et c'est la fin de ce point sur l'actu à midi. Bonne journée à notre écoute.
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4: Bonjour, bonjour à tous. Les bus vont reprendre la route en Martinique à l'arrêt depuis le 1er septembre. Les transports en commun doivent reprendre progressivement dans le centre de la Martinique dès aujourd'hui. Dans un premier temps, une trentaine de bus devraient être remis en circulation. Les horaires habituels doivent être maintenus. Pour le Nord, la reprise progressive devrait se faire à partir de demain ou mercredi. En revanche, pas d'avancée dans le Sud où les bus sont à l'arrêt depuis le 7 septembre et vont le rester jusqu'à nouvel ordre. Un homme d'origine guadeloupéenne abattu par la police dans l'Hexagone. Cet ancien militaire de 35 ans a été tué samedi à Beauvais. Il avait été aperçu le matin en train de tirer des coups de feu au guidon de sa moto quelques heures plus tôt. Les policiers auraient ensuite essuyé de nouveaux tirs au moment de l'interpeller chez lui. L'homme venait de sortir d'un hôpital psychiatrique. Deux enquêtes sont ouvertes, notamment par l'IGPN, la police des polices. Et cet incendie stoppé en Guyane, un important feu de broussailles s'est déclaré hier en pleine journée à Matoury. Heureusement, aucune habitation n'a été touchée par les flammes malgré la proximité du feu. Environ 5 hectares de végétation ont brûlé. Une trentaine de pompiers et 15 engins ont dû être mobilisés. Une nouvelle destination, Outre-mer, pour les candidates à Miss France. Cette année, après la Martinique en 2025, les 31 candidates à l'élection se rendront à Saint-Martin. Comme toujours, le séjour sera consacré à la découverte du territoire local et à la préparation du concours dans le même temps. Les dates exactes du voyage n'ont pas encore été dévoilées par l'organisation. Et puis, ils sont 4 ultramarins à débuter aujourd'hui. L'ère Zinedine Zidane en équipe de France. Le Guadeloupéen Jérémy Jacquet, appelé pour la première fois par le nouveau sélectionneur. Le Guyanais Mike Maignan reste, lui, l'un des cadres et le titulaire probable des Bleus. Au milieu de terrain, Warren Zaïre-Emery, d'origine martiniquaise, fait partie des joueurs retenus. Tout comme en défense, le Guadeloupéen Maxence Lacroix. La grande première de Zinedine Zidane sur le banc des Bleus, ce sera vendredi, on le rappelle, en Turquie. Voilà pour l'actu, je vous souhaite une excellente journée. À notre écoute.
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4: Bonjour, bonjour à tous. À la une de l'actu, une cellule psychologique mise en place à l'école Michel Debré à Saint-Denis. Elle est ouverte aujourd'hui alors que jeudi dernier, un enseignant de CP a été mis en examen pour viol et agression sexuelle sur mineurs. Il a été suspendu de ses fonctions, placé en détention provisoire. Le recteur de l'académie s'est rendu sur place ce matin pour échanger sur le sujet avec les parents. Et des parents entre colère et incompréhension sur cette affaire qu'ils ont apprise au dernier moment. Une nouvelle opération de sécurité au Chaudron. Une semaine après les violences urbaines dans le quartier, policiers et gendarmes se sont de nouveau mobilisés hier pour prévenir de nouveaux incidents. Opération qui survient alors que le préfet Patrice Latron a autorisé hier l'utilisation d'un drone sur place. Un appel au rassemblement avait circulé sur les réseaux sociaux pour hier. Et finalement, la nuit est restée relativement calme dans le quartier avec seulement 3 personnes malgré tout interpellées pour troubles à l'ordre public. Un grave accident de la route hier à Sainte-Rose. Une moto et un quad se sont percutés de plein fouet sur le chemin Safer. Le bilan fait état de 2 blessés. Un homme de 33 ans, grièvement touché, a été évacué par hélicoptère en urgence absolue. L'autre conducteur, âgé de 35 ans, a lui été pris en charge en urgence relative. La circulation a été interrompue plusieurs heures pour permettre au secours d'intervenir et évacuer les victimes. C'est la 5e opération de ce type depuis le début de l'année à Mayotte. Une charbonnière illégale a été détruite par la direction de l'alimentation, de l'agriculture et de la forêt. Plus de 7 mètres cubes de charbon de bois ont été brûlés lors de l'opération. Et puis, elle œuvre pour la protection de l'enfance. L'association Mon Petit Loup est forcée de délocaliser son grand concert. Il va passer de Saint-Paul au Port. La faute au manque de subventions. L'association pointe un abandon des collectivités dans ce sujet pourtant majeur que sont les violences faites aux enfants. Le concert se tiendra au Carbadoc avec le financement, cette fois, de partenaires privés. Voilà pour l'essentiel de l'actu. Je vous souhaite une excellente journée. À notre écoute.
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4: Il est 13h.

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3: Bonsoir à toutes et tous. 2,40€ pour le litre de gasoil, plus de 2,15€ pour celui de l'essence. Les prix des carburants continuent de battre des records et ils étaient au cœur de deux réunions de crise à Matignon aujourd'hui. Pour calmer la colère qui monte, le gouvernement réfléchit à étendre les aides ciblées, notamment pour les professionnels les plus impactés. C'est le cas de Gaëlle Cana, infirmière libérale et présidente du collectif des infirmiers libéraux en colère. Elle consacre désormais près de 400€ par mois rien que pour faire le plein.
4: Il y a deux mois, on était environ entre 65 et 70€ au grand maximum. Donc 80€ sur un réservoir de 40 litres, mais c'est absolument énorme en fait. Et j'en suis même hier, j'étais pas à sec, mais j'ai complété mon plein en me disant que ça allait encore augmenter dans les jours qui arrivent et que peut-être j'allais économiser 3€ en faisant ça. Enfin, c'est ridicule, mais on en est là en fait. J'ose même pas imaginer ce que ça va représenter en augmentation. Parce que comme ça augmente de façon vertigineuse, au début je me suis dit que ça va augmenter à peu près de 50€ par mois, ce qui est déjà beaucoup, mais j'ai peur en fait qu'on soit à encore plus que ça. Et donc, j'ai des soins que je fais quasiment à perte.
3: Et la ministre de la Mer et de la Pêche était-elle aujourd'hui aux côtés des pêcheurs de Méditerranée ? Catherine Chabot a promis de poursuivre les aides au secteur. Un plan d'urgence pour la petite enfance, il a été annoncé par la ministre de la Santé, Stéphanie Rist. 90 millions d'euros sont débloqués sur 2 ans. Des fonds dédiés en particulier à 3000 crèches situées dans les territoires les plus fragiles, mais aussi pour renforcer l'accueil individuel, précise le ministère. Emmanuel Macron face à Donald Trump. Les deux dirigeants se rencontrent à New York en marge de l'Assemblée générale des Nations Unies. Elle débute demain. L'entretien est prévu à 17h35 heure locale, soit à 23h35 à Paris. Et l'Élysée promet des échanges en toute franchise. Dernier mot de foot avec le premier entraînement des Bleus version Zidane en ce moment à Clairefontaine. L'équipe de France prépare les 4 matchs à venir en Ligue des Nations. Ce sera sans Warren Zaïre-Emery, blessé à un adducteur. L'attaquant est remplacé par un autre joueur parisien, Marc-Ness Akliouche. Bonne fin de journée.
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5: Bonjour à tous. Deux très graves accidents en Guadeloupe. Un homme de 24 ans a été grièvement blessé au Moule hier soir, peu après 21h30. Sa voiture a percuté un poteau électrique en béton pour une raison encore inconnue. La victime a été transportée dans un état grave au CHU de Pointe-à-Pitre à Bîmes. Et puis un peu plus tard, dans la nuit, un homme d'environ 50 ans a perdu la vie au Gosier. Les secours n'ont pu que constater le décès de l'automobiliste à leur arrivée sur les lieux de l'accident. Une enquête a été ouverte pour faire toute la lumière sur ce nouveau drame de la route. 5 ans après la mort du président haïtien Jovenel Moïse, 18 personnes ont été extradées depuis Haïti vers les États-Unis. Parmi elles, Joseph Félix Badiou, un ancien cadre haïtien de l'unité de lutte contre la corruption. Au total, pas moins de 30 suspects ont été inculpés dans cette affaire. Jovenel Moïse avait été abattu par un commando armé dans la nuit du 6 au 7 juillet 2021 dans sa résidence privée à Port-au-Prince sans que ses gardes du corps n'interviennent. Sa mort avait aggravé davantage le chaos dans le pays le plus pauvre des Amériques et qui depuis n'a plus de président. En Guyane, un important feu de broussailles s'est déclaré hier après-midi à Matoury. Environ 5 hectares de végétation sont partis en fumée avant que la trentaine de pompiers intervenus sur place ne parviennent à maîtriser les flammes. Plusieurs habitations ont été menacées, mais aucune n'a finalement été touchée. Les bus font leur retour dans le centre de la Martinique après plusieurs semaines de perturbations, en raison notamment des difficultés financières de Martinique Transport. Les bus circulent de nouveau aujourd'hui dans le centre de l'île. Une reprise progressive dans le nord, elle s'effectuera à partir de demain. Et dans le sud, les négociations se poursuivent. Cayenne est pendant 4 jours le point de rencontre des acteurs des télécommunications des Caraïbes et du nord de l'Amérique du Sud. Les différents acteurs du secteur sont réunis pour échanger notamment sur la résilience des réseaux face aux catastrophes naturelles, l'harmonisation des réglementations et l'usage responsable de l'intelligence artificielle. Bonne journée.
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5: Bonsoir à tous. Le choc à l'école Michel Debré à Saint-Denis. Un enseignant de l'établissement a été mis en examen vendredi pour des faits présumés d'agression sexuelle ou de viol sur des élèves. Une cellule d'aide psychologique a été déployée dès ce matin dans cette école où 384 enfants sont scolarisés. Le recteur de l'Académie de la Réunion était sur place ce matin. Rostan Mehdi a annoncé l'ouverture d'une procédure disciplinaire contre le mis en cause. Sa révocation a été demandée. Cet homme d'une quarantaine d'années aurait partiellement reconnu les faits pendant son audition. Il aurait admis des attouchements, mais contesterait les viols. L'enseignant aurait évoqué des pulsions devant les enquêteurs. Il a été placé en détention. À Mayotte, trois mineurs ont été interpellés, placés en garde à vue. Ils sont accusés d'avoir participé à des jets de pierre, un vol de téléphone et une agression à l'arme blanche ces derniers jours aux abords du lycée de Sada. Ils seraient impliqués notamment dans le caillassage d'un bus vendredi dernier. Des violences répétées qui avaient entraîné un droit de retrait des enseignants la semaine dernière. À Mayotte, toujours, une vaste opération de police ce matin à Mamoudzou, dans la zone de Vaïbé. La route départementale traversant le village a été totalement bloquée. Des barrages ont été érigés et certains incendiés par des jeunes. Les habitants se sont retrouvés pris au piège des violences et des gaz lacrymogènes lancés par les forces de l'ordre. À Saint-Denis, en revanche, la nuit dernière a été relativement calme au Chaudron, malgré des appels au rassemblement lancés sur les réseaux sociaux. De nombreux policiers et gendarmes mobiles ont patrouillé dès hier soir et pendant toute la nuit. Ils étaient appuyés par un drone. Plusieurs feux de poubelle ont été recensés, mais aucune interpellation n'a eu lieu. Madagascar, frappé par deux épidémies meurtrières, une épidémie de paludisme et une de rougeole, frappe la région de Vatové depuis 2 mois. Ces deux virus auraient déjà provoqué la mort de 36 personnes, pour la plupart des enfants. La zone est difficile d'accès, des médicaments sont livrés par drone. D'après des médecins partis sur place, l'urgence sanitaire est désormais maîtrisée. Bonne soirée.
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1: Bonjour, une petite sélection télé pour votre soirée du lundi 21 septembre sur TF1, La Cible, suite de la série avec Thomas Sisley, sur France 2, La Mère et l'Assassin, série avec Hélène de Fougerolles, sur France 3 et pour quelques dollars de plus, film réalisé par Sergio Leone, le colonel Mortimer et un mystérieux étranger sont des chasseurs de primes qui poursuivent le même brigand. Sur W9, L'Agence Touriste, film avec Bradley Cooper, sur France 4, Les Trésors du Paris des années folles, série documentaire. Sophie Jauviard part à la découverte des trésors du Paris des années folles. Entre 1919 et 1929, la capitale foisonne. Elle est alors la ville cosmopolite par excellence. Sur France 5, Le Monde de Jamy, série documentaire présentée par Jamy Gourmaud sur le thème « Manger de la viande, un crime pour la planète ». La consommation de viande a doublé en un siècle, mais aujourd'hui elle est pointée du doigt pour sa production de gaz à effet de serre. Et puis sur M6, L'Amour est dans le pré, présenté par Karine Le Marchand. Très belle soirée télé à tous.

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